chaud, hein? Les gens étaient en mousse dans notre rue, des vêtements, on m'a dit, bonjour du stationnement, tu veux un mec qui va le dire, qui n'a pas de viande, un mec qui se capine, des bonnes des cadeaux, et ta mère, on est au dans le studio, il y a un bon avion, la canta mal à marée, on est au 17 com mais 18, lembrando que a partir de hoje tem com a gente Madre Casas de Concórdia, tudo em casas prontas 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